0: Mais pourquoi t'as voulu l'embrasser? C'était la bonne année.
1: Ah bon. Alors le lendemain il vient.
2: Qu'est-ce qu'il m'a annoncé?
0: T'en veux pas toi?
2: J'ai plus là-bas.